Du livre de la Genèse. Dieu créa l'homme à son image. À l'image de Dieu, il le créa, et les créa hommes et femmes. Dieu les bénit et leur dit : Soyez féconds et multipliez-vous, remplissez la terre et soumettez-la. Soyez les maîtres des poissons de la mer, des oiseaux du ciel et de tous les animaux qui vont et viennent sur la terre. Parole du Seigneur.

Très sympa. Les fidèles de langue française sont heureux de vous exprimer leurs vœux à l'occasion de votre anniversaire.

0: including the Jesuits and even the Queen of Austria. Madame Le Peltrie, the founder of the Ursulines in France, donated her wealth, and in 1639 crossed the ocean with Marie, as well as other Ursuline and Augustinian nuns.
1: Alors, la mission des Ursulines, c'est une mission éducative. C'est vraiment dans leur ADN de transmettre, d'éduquer les jeunes filles, non seulement de leur enseigner des matières, mais aussi de les aider à s'épanouir comme personnes. Alors, dès leur arrivée en 1639, elles amorcent cette mission en recevant, dès les premiers jours, des petites filles autochtones et très rapidement aussi des jeunes filles françaises qui habitent la colonie qui est naissante à ce moment-là. Et puis, à travers le temps, au fil des siècles, jusqu'à aujourd'hui, elles ont poursuivi cette mission ici à Québec, mais aussi à travers plusieurs régions de la province.

Il y a aussi l'exposition Brodée comme une Ursuline, où vraiment on en trouve l'atelier de broderie des Ursulines qui, à la suite de Marie de l'Incarnation, c'est vraiment un savoir-faire qu'elles se sont passées de génération en génération. Et présentement, on a également l'exposition Filiation, où 6 artistes du textile se sont inspirés d'œuvres des collections des Ursulines pour créer des œuvres à leur tour. Alors, ça fait un très, très beau parcours à travers l'ensemble du musée.

0: c'est toute leur histoire qui s'ouvre aux visiteurs à travers les collections qui ont été témoins des différentes périodes hein, de cette histoire qui dure depuis 1639.
1: If you're interested in history and if you're interested in religious history and all of the architecture and art that you can discover that relates to all of that, this is, there's no other place like it in Canada. It's quite extraordinary.